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2: Avant de commencer, je dois vous dire quelque chose. 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On a essayé d'en dire presque rien, mais parfois, il fallait en parler. Alors, prenez soin de vous en l'écoutant, s'il vous plaît.
3: Vous avez bien compris, hein?
4: Quand la femme sort de chez elle, nous, on doit rester de ce côté du trottoir et la suivre de loin.
5: Pour pas qu'elle nous voie. Et quand elle traverse la rue, on traverse nous aussi et c'est là qu'on doit bien la regarder.
4: Et si c'est elle, on lève le pouce.
3: C'est bien ça.
5: D'où elle va sortir encore?
4: D'en face. La porte bleue, au numéro 56.
3: Vous êtes prête?
6: Oui.
5: Mais si elle nous reconnaît, qu'est-ce qu'on fait?
3: Mais non, elle ne vous reconnaîtra pas. Et si c'est le cas, on est là.
7: Mercredi 4 juillet 1906. Cette fois, on remonte.

0: Les petites le confirment, c'est elle. Deux hommes sortent de leur cachette et courent vers la femme.
1: Ne faites plus un geste.
2: Mais lâchez-moi.
1: Il faut arrêter cette femme.
2: Qu'est-ce que vous voulez?
1: Vous allez bientôt le savoir.
0: En ce mercredi de juillet, rue des Plantes, une femme est reconnue par les trois témoins principaux dans l'affaire de la rue des Hirondelles. Ces trois témoins sont les petites qui ont vu la femme au carrick. Celles qui l'ont décrite encore et encore à la justice, à la presse et aux curieux. Celles qui ont forcé la justice, la presse et les curieux à chercher la femme. Celles qui ont vu défiler un nombre incalculable de femmes au carrick. Celles qui, jusqu'ici, ne l'avaient jamais reconnue. Cette fois, les trois petites n'hésitent pas. Elles sont formelles. La dame qui habite au 56 rue des Plantes est bien la femme au carrick.
3: Mais enfin, que se passe-t-il?
1: Voici la femme qui a livré la petite Van Kalk à son assassin.
0: Les passants sont comme figés.
3: Mais non.
0: La dame aussi. Puis c'est l'agitation, les cris, les gestes brusques, tout bascule.
4: Faut appeler un agent.
3: J'en ai vu un, là-bas.
4: Ouais, il y en a un qui fait sa ronde dans la rue Linné.
0: La dame de la rue des Plantes est arrêtée et emmenée au commissariat le plus proche. Son nom, Marie Van Kutsem.
4: Mais c'est la femme du banquier?
3: Mais oui, mais c'est pas vrai, dit.
0: Une femme mariée. Détails scrupuleusement notés dans tous les journaux. Comme si cela suffisait à garantir le sérieux et l'innocence d'une femme. On ajoute qu'elle est honorablement connue. Van Kutsem est ouvreuse au théâtre L'Alcazar. Son mari, lui, est employé de banque. Mais comme cette affaire, je cite le Petit Bleu, a connu toutes les péripéties dramatiques imaginables, ce ne sont pas des policiers ou des gendarmes qui ont arrêté la supposée femme au carrick, mais des civils, des hommes du peuple. Dans les journaux, on les appelait jusque-là Messieurs X ou simplement D et P, les initiales de leur vrai nom. Parce que ces deux-là défraient la chronique depuis quelques semaines. D et P sont en effet à l'origine des séances de spiritisme racontées dans Le Peuple, mais aussi des paroles fort audacieuses rapportées à Armand Varlet de La Réforme. P est aussi le petit homme barbu qui a traîné il y a quelques semaines les Van Kalk pour accuser cette même femme. Dans la presse désormais, on ne fait plus de mystère sur leur identité.
5: Albert Petit, pelletier fourreur.
6: Alfred de Clercq, pompier.
7: De Clercq, comme le pompier de Clercq? De Clercq?
0: Lui-même, de Clercq le pompier. L'homme qui se trouvait dans le cabaret de la rue des Mécaniciens avec Marie-Thérèse Van Overloop.

0: Qui a tué Jeanne-Cœur?
1: Épisode 8. 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
2: À ce stade, il y aurait tant à dire sur cette drôle de bande de détectives amateurs. Je pourrais vous raconter par le menu détail les rumeurs propagées par la bande à De Clercq et relayées par Armand Varlet, le jeune journaliste de La Réforme. Je pourrais aussi vous relater les mésaventures de De Clercq le pompier dans les cabarets de la ville. Je pourrais même vous présenter Marie Van Cutsem, la femme au carrick désignée par la bande à De Clercq, et évoquer le harcèlement exercé par cette bande à son encontre.
3: Moi, je préfère que tu nous parles des témoins.
2: Tu as raison. Parlons-en de ces petites jeunes filles entraînées malgré elles dans les rouages capricieux et impitoyables de la machine judiciaire bruxelloise.
3: Oh, c'est pas trop tôt, elles m'écoutent.
2: L'enquête sur le viol et l'assassinat de Jeanne s'est appuyée sur leurs témoignages. Pendant des mois, c'est à elles qu'on a fait appel pour identifier les nombreuses femmes dénoncées, soupçonnées ou arrêtées. Pendant des mois, les magistrats se fient à leur mémoire pour identifier la femme au carrick. Mais au moment où ces dernières désignent une femme, la justice bruxelloise décide, sans ménagement aucun, qu'on ne peut pas se fier à elle. Ce revirement conduit même ses trois enfants devant les tribunaux.
3: Oh non ! Elles vont être accusées, elles aussi ?
2: Les trois petites témoins seront appelées à témoigner dans le cadre du procès en diffamation.
3: Encore un procès en diffamation ?
2: Intenté par Marie Van Cutsem contre la bande à De Clercq. Un autre procès en diffamation dans lequel on retrouve également le docteur Nissen.
3: Encore ce Nissen ?
2: Qui serait lui aussi victime des rumeurs lancées par la bande à De Clercq. Pour tenter d'expliquer ce revirement de la justice bruxelloise, retournons d'abord au lendemain de la mort de Jeanne, le jeudi.

0: février. C'est Maria Metteur, la petite vendeuse de journaux et amie de Jeanne, qui ouvre les hostilités contre la fameuse femme au carrick. Ce matin-là, rappelez-vous, Maria Metteur a rejoint sa mère, porte d'Anvers.
1: Tu ne sais pas. Oh, tu ne sais pas. Ton amie, Jeanne, elle est morte.
2: Mais moi, hier soir, je l'ai vue, Jeanne.
1: Mais comment?
2: Vers 7 heures.
1: Où ça?
2: Dans la rue des commerçants, au coin de la rue du Pélican. Jeanne Queux causait avec une femme et puis...
0: Ce qui frappe dans le témoignage de Maria, c'est la précision avec laquelle elle aurait décrit cette femme.
2: Âge apparent, une vingtaine d'années. Taille, 1m58 à 1m62. Visage allongé, air maladif. Cheveux et sourcils noirs. Coiffure plate à bandeaux, dite à la Vierge. Vêtue sans élégance d'une jupe noire et d'un manteau gris clair, genre carrick, chapeau noir.
0: Dans son témoignage, il y a un détail qui fait mouche.
2: La femme portait un paquet d'environ 45 cm de long sur 25 de large et 15 de haut, enveloppé d'un papier brun.
0: Ce papier rappelle aux enquêteurs le paquet dans lequel le corps de Jeanne a été emballé et retrouvé dans la rue des Hirondelles.
3: Mais qui ne serait pas bluffé par un témoignage aussi précis et détaillé?
0: On pourrait objecter que justement, ces précisions et ces détails disqualifient son témoignage. Malheureusement, mes sources n'expliquent pas comment Maria est arrivée à ce témoignage si plein de détails. Si elle a donné de toute une traite les détails de la physionomie de la femme au carrick, ou si à force d'être pressée de questions par des enquêteurs, des détails ont surgi. On n'en sait rien. En 1906, personne n'analyse dans le détail le témoignage de Maria. Ce n'est que 3 ans plus tard que quelqu'un va en faire une analyse critique. Ce quelqu'un, c'est évidemment Louis Franck.
3: Oh punaise, ça faisait longtemps qu'on n'en avait plus entendu parler de celui-là. C'est le gars qui a cru résoudre le crime de la rue des Hirondelles et qui en a écrit un livre.
0: Louis Franck prétend savoir en détail ce qui s'est dit ce jeudi de février 1906. Pour cet avocat féministe, il ne fait aucun doute. Le témoignage de Maria Metteur est invraisemblable. Elle a menti, écrit-il. Au premier abord, il semble quand même la défendre de l'avoir fait.
4: L'invention de Metteur est un mensonge d'enfant. C'est un mensonge spontané, innocent, instinctif. C'est une invention de naïveté irréfléchie, incohérente et sans consistance.
0: Maria ne cherchait qu'à consoler sa mère qui, ce matin-là, pleurait la mort de Jeanne.
4: Maria trouve sa mère en sanglots, aimante. Elle lui raconte une histoire pour l'intéresser et faire cesser ses pleurs. Ce mensonge est sorti de la bouche de la fillette sous l'empire du trouble, de l'effroi et de l'épouvante.
0: Louis Franck a le luxe du recul. Quelques années ont passé depuis la mort de Jeanne.
3: Mais comment il explique, lui, le témoignage des deux autres filles? Parce qu'elles sont quand même 3 à avoir vu une femme au carrick, non?
0: Un peu avant le crime, 2 autres filles auraient en effet été accostées par une femme dans le quartier des quais. Ces 2 rencontres laissent penser qu'une femme cherchait à ravir une jeune enfant pour assouvir les plaisirs coupables d'un immonde satyre. Le lendemain de la mort de Jeanne, le jeudi 8 février, Angélique Demey, 13 ans, raconte ce qui suit.
5: Le jour où Jeanne Van Kalk est morte, vers midi, je portais le dîner à mon père quand une jeune femme m'a arrêtée à la porte d'Anvers, devant l'aubette de tram.
0: Le lendemain, une autre petite fille témoigne. C'est la plus jeune des 3. Comme Jeanne, elle a 8 ans. Le vendredi 9 février, soit le lendemain des témoignages de Maria et Angélique, vers 14h, ses parents l'accompagnent au commissariat.
6: Samedi dernier, vers 7h du soir, je revenais de chez mes grands-parents qui habitent sur le parvis Saint-Roch à Laeken. Je rentrais à la maison quand un homme et une femme m'ont demandé de les accompagner.
0: Mais comme, je recite le petit bleu, cette affaire a réuni toutes les péripéties dramatiques imaginables, cette petite témoin n'est autre que l'homonyme de Jeanne.
3: C'est-à-dire?
0: Elle s'appelle Jeanne Van Kalk.
3: Comme moi?
0: Exactement.
3: Attends, mais moi je la connais, l'autre Jeanne Van Kalk. Elle est dans la même école que moi.
0: Eh bien, c'est elle qui a témoigné ce vendredi 9 février.
3: Oh, trop fou!
0: Complètement fou.
3: Ça a quand même dû être bizarre pour l'autre Jeanne, de voir et d'entendre partout que Jeanne Van Kalk est morte.
0: À 120 ans de distance et avec tout ce que l'on sait désormais de l'enfance et des traumas, on s'imagine volontiers l'effet que cela a pu faire à une fille de 8 ans d'entendre parler du viol, de la mort, suivi du dépeçage d'une fille qui porte le même nom que vous, annoncé dans tous les journaux et crié par tous les camelots de la ville. Mais en 1906, personne ne semble prendre la mesure d'un tel traumatisme. Personne ne l'écrit en tout cas. La presse se contente de relever cette curieuse coïncidence.
3: Mais c'est pas curieux, c'est pas une coïncidence, ça a juste dû être horrible pour elle.
0: On ne sait pas si la justice a pris la mesure du traumatisme subi par l'autre jeune Van Kalk. Personne n'en parle, sauf...
3: Louis Franck, bien évidemment.
4: Il se conçoit aisément qu'une enfant du même âge et du même nom que la petite victime ait subi un choc nerveux plus particulier en apprenant le crime.
0: Moi, personnellement, j'aurais un choc nerveux pour moins que ça.
4: Devant l'immense douleur et les marques de la sympathie publique, Jeanne Van Kalk, l'homonyme, a voulu se rendre intéressante.
3: C'est n'importe quoi, la pauvre.
4: Jeanne Van Kalk, l'homonyme, a désiré recueillir sa part du tribut de l'affection générale. L'homonymie l'a suggestionnée.
0: Avant de poursuivre, faut que je m'arrête sur un détail. Un mot employé par Louis Franck pour expliquer le témoignage de l'homonyme de Jeanne. En 1906, ce terme est au cœur du discours médical, du discours psy, pour être plus précise.
4: L'homonymie l'a suggestionnée.
0: C'est en effet de ce terme dont je veux parler. La suggestion.
3: Alors littéralement, c'est l'action de faire naître une idée, un sentiment, mais sans l'exposer ouvertement.
0: Qui sera dérivé sous la plume des psys en suggestibilité.
3: Qui reçoit facilement les suggestions, influençable par la suggestion.
0: À travers ce terme, la psychologie, cette science encore toute jeune et qui se cherche une certaine légitimité, va s'intéresser aux témoignages dans les affaires criminelles. C'est sous la plume d'Alfred Binet que la science du témoignage apparaît dans un ouvrage intitulé « La suggestibilité ». Alfred Binet, c'est l'un des plus grands psychologues français du début du XXe siècle, si pas le plus grand. C'est l'homme à qui l'on doit les tests de psychométrie. C'est à cause de lui qu'on mesure notre intelligence à peine entre-t-on dans une salle de classe.
3: Mais bon, ce n'est pas le propos de cet épisode.
0: Encore une fois, tu as raison.
3: J'ai toujours raison.
0: Cet homme-là a la conviction que la science du témoignage peut...
7: régénérer la recherche judiciaire par l'application des lois psychologiques.
0: Quand on voit comment on a mené l'affaire de la rue des Hirondelles, on se dit qu'en 1906, la justice belge en aurait eu bien besoin. Et d'ailleurs, Binet ne mâche pas ses mots lorsqu'il en parle.
3: Lui aussi, il a écrit sur le crime de la rue des Hirondelles ?
0: Pas de l'affaire, c'eût été trop beau. Mais de la justice, et surtout de l'interrogatoire.
7: Dans le cabinet du juge, on fait souvent de la psychologie sans le savoir, et souvent de la mauvaise. C'est absurde. C'est à peu près aussi absurde que si un bactériologiste faisait ses préparations dans un milieu sale.
0: Mais la justice, elle, s'en fiche. C'est Binet qui le dit. La justice française, à son grand désespoir, lui aurait fermé toutes les portes des commissariats. C'est donc dans les écoles et sur de jeunes enfants qu'il va devoir tester la suggestibilité. Longtemps, les enfants seront en effet les cobayes préférés des psychologues en tout genre. Résultat très grossier de l'étude de Binet.
7: Les enfants sont très suggestibles, mais pas plus que les adultes.
0: Aucune source ne me permet de raconter ce que les petites ont pu ressentir au cours des 5 mois qui séparent la mort de Jeanne et leur rencontre avec Marie Van Kutsem. 5 mois au cours desquels elles ont été appelées maintes et maintes fois pour identifier des femmes qui pourraient être celles qui, pour Maria, a emmené son amie vers la mort, pour Angélique et Jeanne, qui auraient pu les emmener, elles, vers la mort. On pourrait analyser des heures durant le témoignage de ces 3 filles, émues et choquées par le crime atroce d'une de leurs congénères. Peut-être que Louis Franck a vu juste. Peut-être ont-elles menti ou halluciné. Peut-être n'ont-elles fait que réinterpréter leur rencontre avec une jeune femme à l'aune de l'affaire de la rue des Hirondelles. Ou peut-être qu'elles ont tout simplement dit la vérité. Mais ça, on ne le saura jamais. Ce que l'on sait par contre, et ce que cette histoire nous confirme, c'est combien la réception de la parole des enfants par les adultes est toujours ambiguë. Cette parole est reçue soit comme parole d'évangile, soit elle est suspecte, forcément suspecte. Aucune source ne donne de détails sur les conditions dans lesquelles Maria, Angélique et Jeanne ont été interrogées par la police et les magistrats. Pendant ces 5 mois, combien de fois ont-elles été entendues ? Combien de temps les a-t-on retenus au palais de justice? Dans quelles conditions les a-t-on confrontés aux femmes soupçonnées d'être la femme au carrick? Pour comprendre comment la justice bruxelloise a traité ces petites témoins, je ne dispose que des comptes rendus de la presse belge qui relatent la soirée du 4 juillet et l'audience du procès de la bande à De Clercq. Et quand je les lis, je me dis qu'on peut s'attendre au pire. Ce soir du 4 juillet 1906, le soir de l'arrestation de Marie Van Cutsem, la bande à De Clercq et les petites se retrouvent donc au commissariat de la rue des Croisades, à deux pas de la rue des Plantes. Il est 19h quand elles y arrivent. Elles n'en sortiront que sur les coups de 3h du matin. Plus les heures passent, plus elles fatiguent. Et puis elles ont faim et soif. Elles ont raté l'heure du souper. Au commissariat, personne apparemment ne pense à les nourrir. Seul un membre de la bande à De Clercq se dit qu'il faudrait peut-être leur acheter quelque chose à manger. Il sort donc et leur achète
8: 4 sous de boules rafraîchissantes,
0: explique l'homme lors du procès de la bande à De Clercq. Dès le lendemain, la presse relate ce fait. Ou pour être plus exact, la presse relate la version de la soirée donnée par Marie Van Cutsem, la femme soupçonnée d'être la femme au carrick. Selon elle, ces boules constituent la preuve que la bande à De Clercq a acheté le témoignage des petites à coups de bonbons. Devant la 6e chambre correctionnelle, l'homme est interrogé sur ce geste. Sa réponse, aussi maladroite que naïve, trahit sa méconnaissance flagrante du fonctionnement implacable de la machine judiciaire.
8: Si je leur ai donné des boules, c'est parce que j'avais pitié d'elles. Elles avaient si soif.
0: Au commissariat, en ce soir de juillet, les petites sont d'abord interrogées par le commissaire. Elles le seront ensuite par le procureur du roi et le juge d'instruction. On les a appelées en urgence, et cette fois, les deux auraient rappliqué immédiatement. Seules devant ces hautes instances de la justice, parce que la loi interdit à qui que ce soit les accompagner lors des interrogatoires, pas même leur mère, qui sont présentes pourtant ce soir-là, les trois petites confirment leur dire.
9: Oui, c'était elle qui parlait à Jeanne dans la rue du Pélican, j'en suis certaine.
5: Oui, c'est elle qui, porte d'Anvers, m'a proposé des bonbons et des poupées si je la suivais.
6: C'est elle qui, dans la rue de Laeken, m'a demandé d'aller lui chercher des bonbons.
0: Mais les magistrats doutent. Et en effet, Marie Van Cutsem ne répond pas au signalement de la femme au carrick donné par les trois témoins en février. La première incohérence flagrante, c'est son âge. Van Cutsem est âgée d'une 50aine d'années. Or, la femme que l'on recherche depuis 5 mois aurait une 20aine d'années. Devant cette incohérence, les magistrats mettent les trois filles sur la sellette. Je ne sais pas ce qu'elles ont répondu aux magistrats. Lors de l'audience au procès de la bande à De Clercq, interrogées à nouveau sur l'âge de Van Cutsem, elles cherchent à se défendre, sans doute du mieux qu'elles peuvent. Et leurs réponses sont également aussi maladroites que naïves.
10: La femme Van Cutsem a 50 ans, alors que vous aviez déclaré en février que la femme au carrick paraissait âgée de 20 à 30 ans.
2: On peut se tromper sur l'âge?
5: Elle marchait vite, c'est pour ça que j'ai cru qu'elle n'avait que 20 ans.
0: Un autre point qui aurait fait tiquer les magistrats serait le fameux manteau de la femme au carrick. Les deux hommes auraient demandé aux petites de décrire un carrick. D'après les journaux, aucune d'entre elles n'en est capable. Environ 5 mois après avoir diffusé le signalement officiel d'une femme vêtue d'un carrick, c'est intéressant que ces magistrats soudainement s'en rendent compte. Alors que c'est justement ce carrick qui a été l'objet de toutes les rumeurs, de toutes les dénonciations et de toutes les arrestations. C'est d'ailleurs ce que souligne Louis Franck.
4: Marie Ametteur parle d'un carrick parce que peu de jours auparavant, elle assistait à l'essayage d'un manteau de ce type commandé par sa tante. Le mot étrange a frappé son esprit. Elle le reproduit dans le signalement de la proxénète pour se donner de l'importance et montrer sa science de la toilette.
11: Mais bon, avec lui, y a toutes les filles qui cherchent faire leur intéressante.
0: Interrogée une troisième fois par les magistrats, les petites, cette fois, se ravisent.
2: Non, c'est pas elle.
5: Je sais plus, moi. Peut-être que finalement, c'est pas elle.
6: J'ai dû me tromper alors, moi.
11: Peut-être qu'elles n'ont fait que répéter ce que la bande à De Clercq leur demandait de dire. Peut-être qu'elles se sont trompées. Peut-être même qu'on leur a vraiment offert des bonbons pour les pousser à dire que Van Cutsem est la femme au carrick. Peut-être qu'elles finissent par se raviser devant les magistrats parce qu'il est tard, qu'elles ont faim et qu'elles sont fatiguées. Peut-être aussi qu'elles sont impressionnées par les deux hommes qui les interrogent.
0: On ne peut évidemment pas passer à côté de ce rapport de force qui se joue entre des magistrats et des enfants. Plus encore lorsque ces enfants sont issus de la classe ouvrière. Ce rapport de force est central quand on se retrouve devant le juge, que ce soit en tant que suspect ou en tant que témoin. Par ailleurs, les magistrats et les gens de Bruxelles ne parlent pas la même langue. Car l'élite judiciaire du pays parle français. Et dans cette affaire, la plupart des protagonistes sont flamands. C'est le cas de la famille Van Kalk, de Marie-Thérèse Van Overloop, du pompier de Clercq, mais aussi de Maria Metter.
12: Elles sont là, les pauvrettes, tremblantes devant le décor terrifiant pour elles du palais de justice, tremblantes devant les magistrats dont l'autorité leur paraît redoutable.
0: Un seul journal défend les petites témoins.
11: La réforme, encore. Heureusement qu'ils sont là, eux.
0: Les autres journaux, eux, à l'unisson, soulignent combien on ne peut pas se fier aux paroles d'un enfant. Ce sera le seul et dernier mot de la presse pour décrire l'expérience de ces petites des classes ouvrières face à la justice bruxelloise. Le surlendemain de l'arrestation de Marie Van Kutsem, Armand Varlet, le journaliste de La Réforme, soucieux de continuer son combat pour la vérité, se rend au domicile des Metter où il rencontre Maria et sa mère. Varlet raconte combien Maria est, je cite, indisposée, depuis qu'elle a rencontré Van Kutsem.
13: Ce matin encore, elle était toute drôle.
0: Maria est inquiète. Elle sent que quelque chose a basculé. À sa mère, elle dit des choses de ce genre.
14: Je reconnais de plus en plus cette femme, mais si on prouvait que je me suis trompée, la police ne pourrait pas me garder pour toute la vie. Hein, maman ?
0: Armand Varlet y voit un souci de vérité. Moi, je n'en sais rien. Et je n'ai à peu près rien à dire sur la culpabilité de Marie Van Kutsem. Je ne cherche ni le coupable du viol et du meurtre de Jeanne, ni ses complices. Je ne souscris à aucune théorie. Par contre, ce que je sais, moi, c'est que Maria a raison de s'inquiéter. Quelques années plus tôt, en 1882, Marie Walskart, une fille de 11 ans, est violée et assassinée à Molenbeek. À l'instar de l'affaire de la rue des Hirondelles, ce crime crapuleux n'a jamais été résolu. Les Bruxellois ont gardé un souvenir tenace de cet échec policier. Dès le lendemain de la mort de Jeanne, le souvenir de Marie Walskart refait surface. Et plus la justice patauge dans l'affaire de la rue des Hirondelles, plus ce souvenir revient, intact. Comme un avertissement. À Bruxelles, les petites ouvrières violées et assassinées ne sont pas vengées. Le crime de Molenbeek présente par ailleurs de nombreuses analogies avec l'affaire de la rue des Hirondelles. Parmi elles, le rôle central de très jeunes filles comme principales témoins de l'enquête. Deux copines de la petite Walskart seraient les dernières à l'avoir vue vivante. Les deux filles affirment même avoir échappé à l'assassin de Marie Walskart. Je vous épargne les détails. Laissons à Louis Franck l'indélicatesse de l'expliquer.
4: Nos justiciers ajoutèrent foi aux inventions mensongères de gamines hystériques et perverses. Deux fillettes vicieuses racontèrent aux magistrats qu'elles avaient assisté au crime.
0: La police les croit, les font témoigner, encore et encore, les emmène encore et encore à la recherche des lieux du crime. Mais force est de constater que l'on ne retrouve rien, aucune preuve de ce qu'elles avancent. Quelques semaines plus tard, la police décide que l'on ne peut décidément pas les croire.
4: L'imposture des petites fut prouvée. Peu après, l'extrême perversité de ces gamines nécessita leur internement jusqu'à leur majorité dans une maison de correction.
0: Alors que la mort de Jeanne ranime le souvenir du crime de Molenbeek, on peut supposer que le sort de ces deux gamines internées pour avoir parlé à la justice revient comme un boomerang. Peut-être que cette histoire est connue et répétée dans les rues de Bruxelles.
11: Peut-être que toutes celles qui témoignent gardent en tête leurs souvenirs.
0: Peut-être que Maria Metter connaît cette histoire.
11: Et peut-être qu'un policier la lui a raconté. Pour la mettre en garde ou la prévenir. Ou la menacer.
0: Maria a peur.
11: Et je la comprends.
0: Si elle disait ou non la vérité sur cette rencontre le 7 février m'importe peu. Ce qui m'importe, ici et maintenant, c'est de rendre justice à Maria Metteur. La petite vendeuse de journaux qui a perdu son amie dans des circonstances atroces.
11: Maria, qui des mois durant a subi toutes sortes d'interrogatoires. Des policiers, des magistrats, des journalistes et même des détectives amateurs.
0: Maria, à qui l'on a confié une responsabilité immense. Reconnaître une femme, celle qui a ravi son amie pour l'emmener vers la mort. Maria, qui a dû pendant des mois se rappeler, encore et encore, ce moment, et peut-être même regretter de ne pas avoir compris, de ne pas avoir fait quelque chose, de ne pas avoir retenu Jeanne. Maria, qui a dû en outre subir le mépris de la presse. Une presse qui moque le français maladroit et hésitant d'une petite flamande de 14 ans, en retranscrivant littéralement ses fautes de français. Trois ans plus tard, c'est au tour de Louis Franck de s'en prendre à Maria. Dans sa longue analyse critique de son témoignage, Louis Franck explique le mensonge de Maria. Il l'excuse même.
4: Ce mensonge s'explique, se comprend et s'excuse. Il est sorti de la bouche de la fillette sous l'empire du trouble, de l'effroi et de l'épouvante.
0: Mais au passage, il ajoute cette considération.
4: Maria Metteur est une enfant peu intelligente et peu éveillée, d'intelligence médiocre, capable d'invention.
6: Mais c'est même pas vrai! Et plus c'est lui le médiocre.
0: Pour conclure par cette terrible accusation.
4: Aujourd'hui, 3 ans après, Maria maintient avec obstination ses dires. La cupidité et l'appât de la prime de 20 000 francs la font peut-être inconsciemment persévérer dans son mensonge.
0: Ce n'est pas la seule qui a droit aux insultes polies de Louis Franck. Mais en lisant ces mots, cette civile accusation, j'ai envie de hurler. J'ai surtout envie de serrer Maria dans mes bras pour la consoler du deuil qu'elle n'a pas pu faire au cours de ces 5 mois. Le vendredi 6 juillet à 15h, une nouvelle confrontation entre Van Cutsem et les petites est organisée. Cette fois, au palais de justice. Avant cette confrontation, Maria fait une confidence à Armand Varlet.
14: Je voudrais bien la voir, moi, la femme Van Cutsem, vêtue d'un carré clair et coiffée d'un bandeau à la Vierge.
0: Ce vendredi-là, au palais de justice, personne n'exauce son vœu. Le 31 juillet, devant la 6e chambre correctionnelle, elle le demande une nouvelle fois.
14: Moi, j'ai reconnu Van Cutsem à force qu'on insiste pour me la faire reconnaître. Moi, j'aurais tout de même voulu qu'on lui fasse porter la forme de coiffure qu'elle avait lorsque moi je l'ai vue avec la petite Jeanne.
0: En vain. En novembre de la même année, a lieu le procès en appel de la bande à De Clercq. Maria réitère sa demande.
14: Je voudrais bien la voir coiffée comme moi je l'ai vue, avec un bandeau à la Vierge.
0: Personne n'exaucera son vœu. Jamais.

a tué Jeanneke est une réalisation de Laura Dispourio. Une production de Comme un lundi, avec le soutien technique et artistique de l'atelier de création sonore et radiophonique et le soutien financier de la Fédération Wallonie-Bruxelles ainsi que du Fonds national de la recherche scientifique. Recherche et écriture par Laura Dispourio, script docteur Alexandre Mailleux, assistante réalisatrice Laure Tisser. Prise de son Diana Dolce, Valérie Leclerc et Elliot Ratino. Montage Diana Dolce. Musique Valérie Leclerc. Bruitage Céline Bernard. Assistante au bruitage Fanny Roy. Stagiaire au bruitage Luca Condantinidis et Adrien Moujahid. Prise de son des bruitages Joachim Glaude. Mixage Nicolas Denefeld. Avec les voix de Léna Gérard-Vos et Laura Dispourio, mon historienne. Il y a aussi les voix de Roméo Gonzalez, Marie Massot, Victoria Deboc, Rosalie Melin, Sofia Félix Canella, Julianne Bordonaro, Yolène Monedero, Gary Ederne, Bertrand Dolubac, Jean Chardom, Runo Van Kamp, Mohamed Safi et Laure Tisser.

Christian Norgon est un compositeur anglais, un des plus intéressants à œuvrer dans le registre électroacoustique depuis quelques années. Discord in Disorder est son nouvel album qui paraît chez Lumberton Trading Company et on en écoute tout de suite trois morceaux tellement j'aime. Sion Organ.

Jeff Gburek est lui polonais et très intéressant aussi. The Bridge of Many Shapes est publié par Mahorka Recordings. On en écoute deux morceaux. Jeff Gburek.

Pionnier de la musique électroacoustique concrète, Guy Rebeil fut assistant de Pierre Schaeffer dès les années 60. 12 inventions en 6 modes de jeu étaient des pièces qui étaient restées perdues et Carl Records a eu la bonne idée de les publier il y a quelques années. Donc Guy Rebeil.

Quel coup gira sous ce nom donc arrive un quartet italien, Ambra Chiara Michelangeli à la viola, Francesco Diodati à la guitare, Francesco Gheri au violoncelle, Stefano Calderano à la guitare. Très très intéressante improvisation, La Lucha es un poema collectivo qui paraît sur le label Superpeng Records, Tel Cugira.

Nous terminons ce programme avec une improvisation entre un duo estonien, Bad Groupie, et un duo finlandais, Pink Twins. Alors on les sent vraiment délirer ensemble, ça marche plutôt bien. En même temps, au bout d'un moment, c'est peut-être un peu trop dense à mon goût, mais bon, ça se laisse très bien écouter. Alitus Vatane Pufastus, HL Sing, Until My Land is Fused, le label. Bad Groupie, Pink Twins. C'est la fin de cette interview, bien de ma journée.

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3: Ouais, on est en antenne. Ouais, je sais pas. Ben, bonjour à tous, auditeurs, auditrices. Donc vous êtes sur Clip Radio. D'ailleurs, un truc que je ne fais pas assez souvent, d'ailleurs, c'est de dire que Clip Radio, c'est un projet participatif. Participatif dans le sens que vous, tout comme moi, vous pouvez participer à ce projet. Donc voilà, bon, il y a quelques conditions, mais dans l'ensemble, voilà, on est nous-mêmes, Seth et moi, on est bénévoles, donc voilà.
4: Dans d'autres assos aussi. Et si vous voulez intervenir, vous connaissez une assos qui travaille avec des gens dans la rue ou quoi, je te laisse continuer, Miguel.
3: Oui, non, voilà, c'est juste pour dire ça. On va dire un peu tout ce qui est autour de la table. Donc on a Tommy à qui a la technique. Donc voilà, Tommy
4: le retour.
3: Oui, Tommy, qui est travailleur à Dune. Oui, bah, parce que bon, pour finir le truc de clip, là, le projet, c'est en collaboration avec Dune et Radio Panique, bien sûr, qu'on remercie d'ailleurs. Voilà. Donc, et on a aussi Stéphane.
4: Oui, voilà.
3: Votre humble serviteur, Miguel.
4: Oui, voilà. Stéphane, le backup officiel.
3: Yes.
4: Définitif, j'ai l'impression.
3: Bah oui, pour l'instant, bah, on va voir un peu, s'il est gentil. Donc voilà. Enfin, ce qu'il y a, c'est que je suis.
4: Alors, le plus important. Miguel, aujourd'hui, on reçoit Don't Punish.
3: Don't Punish. Et pas Don't Péniche, parce que c'est pas une péniche hein, qu'on reçoit. Non, mais on me l'a déjà fait, c'est dans.
4: Support Don't Punish avec Flavia, qui va se présenter.
3: Bah, je pense, oui, voilà, on a une invitée.
4: Une invitée de marque.
5: Merci.
3: Ça va. Vous êtes tous invités de marque, hein, Adrien.
5: Mais particulièrement moi, je suis peut-être. Vraiment...
4: Non, mais c'est un projet qui me tient particulièrement à cœur. Enfin,
3: bah, ça nous tient particulièrement à cœur aussi, surtout que nos tous les bus ont été faits lors d'un événement Super Don't Punish, il y a ça quelques années. Donc voilà, c'est vraiment
4: voilà,
3: content d'avoir encore ce projet, enfin pas ce projet en main, mais...
4: La boucle est bouclée.
3: Voilà. Donc Flavia, je te propose de te présenter, mm-hmm. de dire un peu qu'est-ce qu'est le Support Don't Punish.
5: Ouais, alors du coup, je m'appelle Flavia Perdella, donc je suis coordinatrice, co-coordinatrice de la campagne Support Don't Punish en Belgique. Et alors, Support Don't Punish, donc c'est une campagne internationale qui existe depuis 2013 maintenant, qui a été lancée par l'IDPC. Et elle propose en fait à mettre en avant des politiques drogues alternatives pour qu'on parle différemment des enjeux autour de questions de consommation, etc. Donc voilà, brièvement. Mmh.
3: C'est pas tu as dit des drogues alternatives, méthodes alternatives ou...
5: Des politiques alternatives.
3: Des politiques alternatives.
5: Ouais. En fait, Support Don't Punish, ça a été lancé par l'IDPC la date du 26 juin en réaction à la journée internationale contre l'abus et le trafic illicite de drogue. Et oui. En fait, ils se sont dit, ce serait important de lancer en fait une journée internationale pour parler différemment des questions de consommation. Mmh. Pas seulement autour de la répression, etc., mais vraiment de mettre en avant en fait, des politiques alternatives, des politiques drogues alternatives, mmh. et des politiques surtout de soutien en fait, envers les personnes qui, sont, qui souffrent de la répression, etc.
3: On va peut-être juste une parenthèse spécifique, que Flavia est coordinatrice
5: aussi.
3: À la Ligue anti-prohibitionniste.
5: À la liaison, oui. Anti-prohibitionniste.
3: Liaison.
5: Ouais.
3: Ben voilà, je me semble bien qu'il y a peut-être. Voilà. Mais on y reviendra un peu plus tard, parce que bon, ce qui nous réunit aujourd'hui, c'est surtout cet événement de Super Don't Punish, mm-hmm. qui a déjà commencé d'ailleurs. Ça s'étale sur, jusqu'au 26 juin.
5: Ouais.
3: Et bon, voilà, désolé de t'avoir coupé. Et on va

0: CARM pour qu'on réunisse tous les acteurs qui ont participé et les citoyens et citoyennes intéressés par la thématique.
1: Dis, Tommy, tout va bien chez toi ? C'est parce que j'ai des retours de trucs, en fait. Enfin, soit, désolé les auditeurs,
2: auditrices. Pas de soucis, ça ne s'entend pas à l'antenne.
1: Ah, voilà. J'aimerais quand même spécifier que tout l'événement, les différents ateliers, projets et autres... Ah, c'est parfaitement bien. Comme ça, je m'entends mieux. Que j'allais dire ? Sont complètement gratuits. Donc, n'hésitez pas à y aller. Peut-être qu'on n'a pas spécifié ça, mais... que ce soit atelier, projet, conférence ou autre, ouais. Projection, tout est gratuit. Hein, donc n'hésitez vraiment pas à y aller. Je pense que c'est toujours bien de dire ça va.
0: Oui, tout est gratuit et il faut vous trouver sur le site Subordonne Punich, donc vraiment toutes les informations. Parfois, il y a certaines activités communautaires qui sont vraiment juste à destination des bénéficiaires et des bénéficiaires du service en question. Mais tout est précisé vraiment sur le site. Mais oui, toutes les activités sont gratuites et sont contraintes, obligations. Enfin voilà, donc ouais, tout.
1: Et donc, parce que principalement, justement, bon, il y a les travailleurs sociaux d'un côté, les bénéficiaires de l'autre. Donc voilà, c'est plutôt destiné aux bénéficiaires, en fait.
0: Certaines activités sont 100% destinées aux bénéficiaires dans les lieux, du coup, à activités communautaires. Par exemple, hier, chez Dune, il y a une activité communautaire d'art-thérapie avec les usagères de Dune. Mmh. Mais d'autres... activités sont ouvertes aux citoyens et citoyennes intéressés par la question des drogues, qui ont envie d'en apprendre plus, et pas seulement sur les questions de drogue, sur les questions de droit face à l'usage et des choses comme ça, quoi.
1: Et qu'est-ce qu'on retrouve un peu dans ces différents événements c'est des trucs qui concernent l'usage, mm-hmm. La loi, parce que bon, la loi est un peu vieillotte, un peu, non ben voilà, les conférences.
3: Elle est complètement obsolète. Tu veux dire, c'est pas vieillotte.
1: Ben, je sais pas, justement, mais il y a aussi des activités. Enfin, parle-nous un peu de certains trucs qui sont un peu plus...
0: un peu plus précis.
1: Oui.
0: Bah, par exemple, je peux présenter la table ronde qui aura lieu la semaine prochaine, donc à l'ULB. C'est une table ronde organisée en partenariat avec l'OIP, donc l'Observatoire international des prisons. Et l'idée à ces tables rondes, c'est de s'interroger sur les politiques répressives, voir leurs effets, les remettre en question, discuter de tout ça. Et on aura un panel assez varié. Donc, il y aura un criminologue de l'ULB, Thomas Cassel, qui viendra nous parler un peu des politiques, des actions répressives, etc. Je serai également intervenante pour la liaison antiprohibitionniste. Il y aura également Stéphanie Ars de Dune qui viendra parler un peu... de la situation des usagers et il y aura également Elliot Van Otteren de l'OIP qui interviendra pour nous parler un peu des grands procès, drogue, etc. Et l'idée, ce sera vraiment d'interroger en fait les politiques répressives et leur efficacité. Voilà, ça c'est un exemple d'activité, ça aura lieu la semaine prochaine.
1: T'as l'OIP, c'est quoi d'ailleurs ?
0: Donc c'est l'Observatoire international des prisons et eux, voilà, ils se penchent sur la question des prisons, ils fournissent plusieurs analyses, ils regardent les conditions aux prisons, etc. Ils font plusieurs sorties médiatiques. Aujourd'hui, par exemple, en Belgique, on est dans une situation de surpopulation carcérale énorme. Il y a 720 personnes qui dorment à même le sol.
3: Ça fait 25 ans que c'est comme ça, quoi, ouais. Hein, qu'il y a des cellules où ils sont à 3 ou 4.
0: Exactement. Et ça ne fait que s'empirer.
3: Ouais.
1: Mais bon, vous par contre, bon, par rapport à ce sujet-là, vous pensez plutôt sur tout ce qui est prévention, consommation des drogues, etc.
0: Ouais. Non ? En fait, la thématique de cette année, c'est quelles alternatives à la prohibition. Et on s'est dit que ce serait chouette que chaque association qui participe aux activités propose en fait un peu leur modèle alternatif, entre guillemets, parce qu'en fait, on doit faire malgré cette prohibition qui est en place, et chaque association s'adapte à sa manière à la prohibition. Donc, il y a des questions des dispositifs de réduction des risques, par exemple. Il y a des groupes de plaidoyers qui réfléchissent à remettre en question, un peu comme la liaison, le modèle prohibitionniste aujourd'hui en place. Il y a des lieux alternatifs thérapeutiques aussi qui s'adaptent à ça. Je parle par exemple de l'autre lieu qui organise aussi une activité ce vendredi. Donc voilà, il y a

0: on s'est dit que ce serait chouette d'avoir l'intervention des différentes associations, qu'elles puissent vraiment exprimer et mettre en avant en fait leurs activités et ce qu'elles proposent quoi, mm-hmm. face à cette situation.
1: Stéphane, justement, tu voulais...
2: Est-ce que tu as des témoignages? Parce qu'il y a une dizaine d'années, j'avais lu un témoignage d'un haut gradé de la police allemande, mm-hmm. qui était, enfin, qui faisait un constat, quoi, que c'était que, avec la répression, ça donne pas de résultat, quoi.
0: Oui, en effet. Bah, il y a, par exemple, je connais pas très bien, mais je sais qu'ils existent. Il y a le groupe des policiers anti-prohibitionnistes, par exemple, en France, qui, eux, ils se rendent compte dans leur pratique, en fait, que, les politiques drogues, en fait, ça ne sert à rien aujourd'hui. En fait, tout ce qu'elles produisent, c'est arrêter des personnes, mais si on veut...
2: Toujours les petites mains.
0: Voilà, exactement. Et en fait, on fait que mettre des personnes en prison, faire reproduire de la criminalité, des choses comme ça. Après ça, c'est leur lecture des choses, mais en effet, il y a des personnes, enfin des policiers, des juges, même des directeurs de prison qui remettent en fait en question cette politique, quoi.
1: Parce que justement, je me demandais s'il n'y avait pas des modèles qui étaient pris par rapport à des pays qui sont autour de nous. Ouais. Enfin, je veux dire, en Hollande, il y a les coffee shops, qui a eu des conséquences par rapport à la criminalité, justement, qui a fait baisser la criminalité, justement. Mmh. Je veux dire, il y a des modèles qu'on peut prendre aussi de...
2: Portugal,
1: Espagne, je veux dire, justement. Ouais. Je me demandais s'il y avait aussi des intervenants par rapport à des modèles...
0: Des intervenants internationaux?
1: Oui, où il y avait des échanges qui se faisaient entre vous.
0: Bah, cette année, c'est vrai qu'on n'a pas abordé vraiment les politiques internationales. On voulait vraiment parler de la situation en Belgique qui est de plus en plus alarmante. Mais en tout cas, il y a des modèles internationaux qui sont vraiment très inspirants. Et je pense que la Belgique devrait écouter un peu ce qui se passe dans les autres pays. Oui, tu as mentionné les Pays-Bas, l'Espagne. Il y a aussi en Europe la République tchèque. Autour de nous, en fait, il y a les Pays-Bas, l'Allemagne, le Luxembourg qui ont mis des politiques progressistes, en fait. Et avec la France, on est un peu isolés.
2: À l'opposé, quoi.
0: Exactement.
1: Et cet événement Super Don't Penish, déjà pourquoi c'est en anglais, et je me demandais si c'était s'il y avait ce même genre d'événement mais dans d'autres pays.
0: Ouais.
1: Donc, et pourquoi enfin
2: et au niveau des dates, on commence à se coordonner au niveau international ou
0: Ben du coup, il y a 80 pays qui participent à la campagne internationale, surtout des pays anglophones, francophones et hispanophones, enfin beaucoup en fait en Amérique du Sud aussi. Et ce qui est sûr, c'est qu'il y a une date internationale qui est le 26 juin. Donc, il y a d'office quelque chose, une activité, une action symbolique, dans chacun des pays, qui est organisée le 26 juin. Après, chaque pays est libre, en fait, de porter la campagne à sa manière et en fonction des réalités locales. Donc, on s'adapte, en fait. Il n'y a pas vraiment de mot d'ordre, ce qu'il faut suivre, mais on s'adapte. Et par contre, il y a un mot qui est clair. Il faut prôner des politiques drogues basées sur la justice sociale, les droits humains, etc. quoi.
2: Et que ce ne soit pas toujours les petits qui payent, comme d'habitude.
0: Voilà.
1: Comment on s'est venu à créer ce type d'événement? C'est suite à une analyse de terrain, à une demande
0: Je connais pas très bien. Enfin, je sais pas exactement la naissance du mouvement Support Don't Punish. Donc, comme je le disais au début, c'est l'IDPC qui a lancé ça en réaction à la journée du 26 juin qui est contre l'abus et le trafic de produits illicites. Et je pense que, c'est les associations de terrain, l'IDPC qui témoignent d'une situation qui ne fonctionne plus et de l'importance et de la nécessité vraiment de parler autrement des drogues et de porter des politiques plus justes pour les usagères, pour les personnes qui sont criminalisées, etc. quoi. Et en Belgique, on s'est investi assez vite dans la campagne. C'est en 2014. Elle a été portée par Modus Vivendi, du coup, dès le début. Et au début, il y avait un petit noyau d'association. Et au fil des ans, en fait, ça a grandi. Au début, c'était principalement des actions dans l'espace public, en fait, parce que je pense que il y avait cette volonté-là, en fait, de ramener cette problématique dans l'espace public, de se montrer, de montrer qu'on est visible et qu'on avait autre chose à proposer. Et la campagne s'est transformée après une autre forme au fil des ans.
1: Parce que justement, je parlais qu'on allait commencer avec ce pour Don't Penish. Bon, par rapport à ce que c'est aujourd'hui, je veux dire, la façon de faire de cette, vous pouvez faire ce que vous voulez par rapport à cet événement. Parce que moi, je me rappelle, c'était une journée au parc, ensoleillée, il y avait des concerts, petite interview, Miguel Les Chocottes. Enfin, non, c'est vrai, sérieux. Alors que là, c'est quand même un petit mois qui est assez bien fourni, quoi.
0: Oui, parce qu'on avait vraiment envie de porter encore plus cette question-là, de se réunir davantage dans le secteur et hors du secteur. On a vraiment cette volonté, en fait, que ça devienne une question politique pour tous et toutes, parce que ça ne doit pas rester seulement au secteur drogue. Ça, on a envie que cette campagne, que tout citoyen et citoyenne se l'approprie. Et du coup, on s'est dit, ce serait chouette de montrer une diversité de choses. Et des différents acteurs. Et on ne se réunit plus au parc. La dernière édition, l'année passée, c'était au Parc Royal.
2: C'est sympa, ouais, c'est très sympa.
0: Merci. Mais on ne peut plus le faire parce que
2: c'est le MR. Non, enfin, j'ai rien dit, pardon. Je laisse majesté.
1: Mais quoi, c'est
0: c'est trop politique.
1: Non, mais le fait que vous fassiez ce type de travail fait que des personnes n'aiment pas.
0: En fait, c'est le Parc Royal, c'est un espace public,
1: je vais pas
0: le
1: griller,
0: etc.
1: Je vais pas...
0: Et du coup, c'est une action...
2: Le Parc Royal.
0: Voilà, et c'est une action trop politique pour le Parc Royal. Donc, on devait d'office changer de lieu.
2: Il y a encore des influences un peu catho, on va dire. Enfin, je sais pas si... Je pense pas que ce soit les preneurs, enfin, qu'ils soient les plus grands défenseurs de Don Punish, quoi. Donc, cette année, ça va se faire au Grand Carme.
0: Exactement.
1: Oui, mais bon, là, on est déjà loin dans, vers la fin. Quoi. Donc, on va encore rester un peu.
2: Parce que justement, moutons.
1: On va faire une pause, mais après, je pense qu'on va reprendre certains ateliers parce que je crois qu'on essaie. Il y a la drogue et les conséquences de ce que ça amène, quoi, je veux dire. Et on va en reprendre ça après. Parce que je propose déjà qu'on... Enfin, pas déjà, mais je propose peut-être qu'on fasse déjà un petit break, là, non ?
2: Petite pause musicale, Tommy. Ouais. C'est parti. Alors,
1: je pense que c'est un morceau que tu choisis par Flavia, non ?
0: Exactement.
2: Ah, complètement.
1: Et donc, quoi ?
2: Moi, j'ai oublié ce que tu disais.
1: Ah, bah voilà, c'est parti.

0: Ah, déjà? Ah oui, carrément. Ça a coupé sec, en fait, ça m'a étonné. Donc voilà, vous êtes toujours sur Clip Radio, donc on est en train de discuter sur un événement, là, Super Tone Péniche, avec Flavia, de la Ligue Antiprohibitionniste. Et donc, on va continuer, parce que, bon, j'étais arrivé à un point où on avait... Bon, je pense qu'on va parler surtout des drogues, mais...
1: Moi, je t'ai dit à la fiesta.
0: Je pense aussi qu'il y a des trucs qui seraient bien à voir, c'est ce qui tourne autour, parce que bon, le fait de consommer, ça a des conséquences, et je pense qu'il y a certains ateliers par rapport à ça aussi, non, ou certains événements, soirées ou autres.
2: Sur les conséquences de la consommation?
0: Oui, voilà, oui, que ça soit à un niveau légal ou, enfin, je veux dire.
2: On a pas, cette année, c'est vrai qu'on n'a pas tant d'ateliers sur les conséquences de la, sur les conséquences de la consommation des usagers, etc. Mais on a, par exemple, des activités communautaires où les usagers sont invités à participer à des ateliers sur une réflexion autour de cette consommation, etc. Une réflexion sur les politiques qui les entourent, sur la criminalisation de laquelle ils peuvent en souffrir et ils en souffrent. Mmh. Voilà, ce sera un peu des ateliers là-dessus.
0: Parce que bon, le fait de consommer amène aussi peut-être à des situations de pauvreté, de chômage ou autre. Enfin,
2: mais c'est surtout la politique prohibitionniste autour qui amène à des situations de pauvreté, de chômage, etc. Parce que les personnes sont exclues. On exclut de plus en plus les personnes consommatrices de produits illicites, etc. On exclut de plus en plus les personnes précaires. C'est les schémas que décide de mettre en place, la politique que décide d'appliquer aussi le gouvernement Arizona. On l'a senti hyper fort dès que le gouvernement s'est formé, vraiment une volonté de tolérance zéro sur les usages, etc., qui participe en fait à criminaliser davantage les personnes et à les mettre davantage dans une situation de pauvreté, d'exclusion sociale.
0: Mm-hmm. Parce que justement...
1: Mais le pire, c'est qu'ils ne connaissent même pas le sujet, parce qu'on a vu, c'était il y a un an et demi, deux ans, excuse-moi, mais il fallait que je le place. Charlotte était en face de Boucher. Mm-hmm. Il ne savait même pas, le gars, qu'il y avait une salle de conso qui existe déjà à un kilomètre et demi de son parti, quoi. Je veux dire, donc ils ne connaissent vraiment pas le sujet, quoi.
2: Non, je pense qu'ils ne connaissent pas le sujet. Ils n'ont peut-être pas envie de comprendre le sujet parce que pour eux, c'est d'office quelque chose d'interdit. Ou en tout cas, eux, s'ils consomment, ils le font dans les bonnes conditions. Possibilité de consommer chez eux.
1: Ils ont des bons produits.
2: Exactement, des bons produits. Et la question, en fait, se pose pour des personnes qui ont moins d'accès, en fait, à ces espaces, déjà de consommer chez eux, chez elles. Et en fait, ce que la prohibition montre, c'est qu'en fait... On pousse les personnes à consommer de manière cachée et en fait à augmenter les risques et la dangerosité des produits. C'est pour ça que les produits sont dangereux, parce qu'en fait ils sont interdits et que c'est pas possible d'avoir des si on veut des campagnes de prévention efficaces, une vraie communication objective et pertinente sur les produits et du matériel de consommation, du testing et des choses comme ça. Et ça, c'est les effets négatifs de la prohibition.
0: Donc ça se sous-entendrait qu'il y a comme ça une désinformation autour de la consommation ou des drogues même.
1: On peut le dire.
2: Mais en tout cas, ce qui est sûr, une impossibilité de communiquer sur les drogues. Parce que comme c'est quelque chose d'interdit, on ne peut pas fournir des informations objectives et claires sur les différents produits. Ça, c'est sûr.
0: Parce que justement, je vois ici... Il y a des termes comme dépénalisation, décriminalisation, législation, régulation. Mais bon, c'est quoi, des belles promesses ou bien il y a des choses qui vont se faire par rapport à ça?
2: Alors, en Belgique,
0: Je ne t'attaque pas à toi, mais je demande... Parce que justement, c'est des termes, et en fin de compte, rien du tout.
2: En Belgique, malheureusement, pour le moment, il n'est pas question de ça. Mais par contre, il y a des pays qui ont décriminalisé. Et ça porte vraiment ses fruits. Donc la décriminalisation, qu'est-ce que c'est réellement? Donc c'est la suppression des sanctions pénales pour des activités liées aux consommations de drogue. Donc que ça soit la consommation, la possession, l'achat, etc. Ça dépend. dépend. La vente, elle a été décriminalisée, par exemple, en Uruguay, sous certaines formes de conditions, etc. Mais pour les, aux Pays-Bas...
1: Pour les petits dealers, quoi.
2: Elle est vraiment encadrée et déterminée sous certaines formes, dans certains espaces précis, etc. Okay. Mais en tout cas, ce qui est sûr, c'est que la décriminalisation a permis d'avoir déjà moins de personnes en prison, etc. Et de développer, par contre, des dispositifs sociaux et de santé qui accompagnent, en fait, ces politiques de décriminalisation. En fait, il ne s'agit pas de décriminaliser un produit ou un usage, mais il faut aussi accompagner tout ça et proposer quelque chose, en fait, qui accompagne ces politiques de décriminalisation.
0: Parce que, justement, est-ce qu'il y a des propositions qui sont faites aux politiques et qui les fait ?
2: J'ai pas entendu.
0: Justement, tu parlais de propositions, oui. Des trucs comme ça. Est-ce qu'il y en a qui sont faites réellement par rapport aux politiques, oui. Et aussi qui les fait, quoi.
2: Mm-hmm. Bah, y a des propositions qui sont faites. Par exemple, il y a eu une proposition de loi directement écrite, faite par le CAL Luxembourg par le Centre d'Action Laïque du coup de la centrale de Bruxelles, avec la liaison avec d'autres acteurs, etc. Un cabinet d'avocats. Et l'idée, c'était vraiment de proposer une loi que les législateurs pourraient appliquer directement. Et là, la proposition, c'était de décriminaliser et de réguler différents produits. Donc, un peu pour faciliter la tâche des législateurs, mais bien sûr, c'était aussi pour créer du débat, etc. Mais malheureusement, pour le moment, cette proposition, elle est un peu dormante, quoi.
1: Il y a des choses qui se font dans la pratique. Certains juges qui essayent de, enfin, qui voient toute la situation. Enfin, voilà, mais ils sont rares, évidemment, quoi. Mais qui sont des fois un peu plus tolérants, qui comprennent certaines situations, quoi. Je pense à Luc Hénard qui a participé à cette pièce, tu vois, où on jugeait c'était il y a 2 ou 3 ans, là, où on jugeait la loi de 1921, comme quoi elle était complètement obsolète, quoi.
2: Ouais, le procès fictif.
1: Le procès fictif, voilà, tout à fait.
0: Justement, l'objectif, c'est de mettre, c'est vrai qu'il y a peut-être des personnes qui font un peu, qui arrondissent des angles, un truc du genre. Mais bon, l'objectif aussi est de mettre de mettre des nouvelles lois en place, avec des réglementations, comme tu le précises aussi. Donc voilà. Ouais.
2: En fait, l'objectif, c'est de mettre des nouvelles lois en place, de changer la loi, de changer les manières de faire les choses. Mais en fait, quand on parle de prohibition, c'est pas qu'une question législative, c'est aussi une question de perception des drogues et des usages. Et malheureusement, aujourd'hui, il y a un énorme stigmate aussi autour de la consommation. Donc en fait, il s'agit autant changer législativement, mais aussi dans la société, en fait, la manière dont on pense les consommations. Et d'accompagner aussi, pas que par des politiques de décriminalisation ou de régulation, mais aussi par d'autres formes de politique publique autour de l'insertion sociale, de l'emploi, du travail, etc. quoi, parce que tout ça, c'est un peu...
1: Ce qu'on fait un peu chez Dune, je reviens de nouveau Exeli, tu vois, désolé. Mais on a mis des gens au travail qui étaient en galère.
0: En formation pour le travail.
1: En formation pour le travail.
0: Justement, c'est là où je parlais aussi de certaines conséquences qui est le non-logement, le chômage, etc. quoi. Donc, voilà. Si on devait prendre des exemples, est-ce qu'il y a des exemples d'autres pays qui seraient intéressants à mettre plus en avant?
2: Ouais, il y a des exemples de pays qui sont intéressants. Alors, c'est pas des exemples parfaits parce que voilà, il y a des choses qui ont été mises en place on a arrêté d'appliquer ou qu'on n'a pas écouté en fait les usagers qui continuent à faire des critiques et à vouloir faire évoluer le système. Mais par exemple, il y a l'exemple du Portugal, qui est un exemple dont on parle beaucoup, où tout est passé sur la santé, même si donc il y a une décriminalisation de l'usage et il y a la possibilité d'avoir un seul de quantité autorisée de certains types de produits. Donc, par exemple, si la police arrête une personne au Portugal avec, je ne sais plus exactement les seuils, il me semble que c'est 1 gramme d'héroïne, 1 gramme de cocaïne, 10 grammes de cannabis, enfin voilà. Mais en tout cas, si la personne dépasse ce seuil de quantité, elle risque quand même des amendes et des poursuites pénales. Et si la police trouve la personne avec du produit et de quoi consommer, etc., elle note qu'elle l'a vu une première fois. Si elle la voit une deuxième fois, elle lui dit « Ah, tu devrais peut-être voir quelqu'un pour ton addiction. » Et la troisième fois, il te force un petit peu à aller.
1: Donc, c'est mieux que la prison, quand même.
2: Ça, c'est sûr. Ça, c'est sûr. Mais, par exemple, je parlais tout à l'heure de critique des usagers. Ce que les usagers au Portugal ils disent, c'est que maintenant, on ne porte plus l'étiquette du criminel, mais l'étiquette d'un malade. Et parfois, c'est plus dur à porter aussi.
1: Ouais.
2: Donc, voilà. Le Portugal, c'est un exemple de pays où il faut s'en inspirer. Par exemple, le taux de transmission du VIH est à 1%, alors que la moyenne européenne est de 15%. Donc, on voit vraiment.
1: C'est énorme.
2: Voilà. Donc, c'est vraiment des politiques qui fonctionnent.
1: C'est des exemples, c'est des différences flagrantes. Quoi.
2: Exactement.
0: Bon, maintenant, c'est aussi au niveau des dispositifs de prévention qui sont peut-être plus avancés ou je ne sais pas.
2: Oui, les dispositifs de prévention, c'est vrai qu'ils sont hyper utiles pour.
1: Elle est interdite bêtement aussi. Hein.
2: Oui.
1: Ça,
2: oui.
1: Ça joue aussi hein, pour les jeunes et tout. Si c'est déjà moins, c'est déjà moins drôle, si c'est déjà. Enfin voilà, si c'est plus qu'un.
2: Oui. En tout cas, une bonne information sur les produits, c'est hyper important. On voit que par exemple, au Canada, il y a eu une décriminalisation de l'usage du cannabis et une vente, etc., qui est autorisée. Mais il y a des fortes différences entre les États qui, en fait, n'ont pas du tout régulé la publicité et en fait, on l'a. Courage, entre guillemets, un petit peu les personnes à consommer parce que c'est devenu un marché, en fait.
1: Ah oui, c'est un grand marché. Ouais, la Californie, ça impose des grosses taxes, ça a créé du boulot.
2: Exactement.
1: Transport
2: mais
1: de fonds.
2: Les États, par exemple, comme le Québec, qui ont vraiment régulé la publicité, là, on voit vraiment une baisse aussi de la consommation. Et c'est vraiment quelque chose qui fonctionne.
1: Ok, donc c'est du factuel, quoi, clairement. Quoi.
0: Parce que, justement, c'est connu que tout ce qui est... Il y a beaucoup de choses qui se font quand c'est prohibé, justement. Je sais pas, on interdit. Enfin, quand on pense à l'alcool, à l'alcool-prohibition, etc. Je veux dire, c'est là où justement où l'interdit fait gagner de l'argent ou dealer ou des trucs aussi. Comme ça aussi.
2: Oui. Et quand c'est repris dans le marché, ça fait gagner de l'argent à l'État. Par exemple certaines solutions c'est aussi de reprendre les taxes en fait des produits qui seront rendus légaux
1: pour l'enseignement par exemple
2: pour l'enseignement ou pour financer des espaces de consommation, des politiques de réduction des risques, de prévention, etc. Si on parle d'un point de vue seulement économique, franchement c'est aussi un argument qu'il faut mettre en avant quoi.
1: Clairement, c'est ce qui peut faire avancer le schmilblick, quoi, le pognon, quoi. Ça marche toujours.
0: Quelles pourraient être les mesures un peu réalistes la Belgique pourrait mettre en place?
2: Je pense que pour le moment, le plus important, c'est vraiment d'arrêter de criminaliser les usagers comme c'est fait. Ça, c'est primordial.
0: Quand vous mettez le point sur un truc, il faut proposer une alternative, justement.
2: Ouais. Alors nous... Je sors un petit peu de support d'un finish pour parler un peu de la liaison. Mais nous, on a un peu un projet sur lequel on travaille. Uh-huh. C'est celui de la régulation des produits stimulants et de la cocaïne. Et en fait, nous, on propose ce projet alternatif suite à la situation de consommation de crack, etc. à Bruxelles. Et en fait, ce qu'on proposerait, c'est vraiment de réguler la production et la consommation, d'encadrer tout ça en fait, autour de la cocaïne et de proposer des espaces de consommation, de délivrance, vraiment encadrer tout ça et pouvoir, pour les personnes qui le souhaitent, accompagner ou en tout cas fournir aussi un accès correct à un produit.
1: Correct.
2: Un produit
1: de qualité.
2: De qualité,
1: quoi. De qualité.
0: Non, mais là, tu parles d'un service, pas d'un produit.
1: Justement, parce qu'il y a des différences. Flagrante entre un consommateur ruclois qui va avoir un bon produit et le gars qui va acheter un petit truc à 10-15 euros dans la rue qui va avoir quasiment rien comme coke et que de la merde dans son produit quoi.
0: Ah bon, maintenant que ça parle pas de Hucle, il essaie de payer 50 balles au lieu de
1: 30. C'est ça le problème. C'est pour ça qu'il faudrait que tout le monde puisse payer un prix correct quoi.
0: Non mais voilà,
1: un prix exorbitant.
2: Avoir accès à un produit de qualité. Mais aussi, on n'est pas dupe, on sait qu'il ne suffit pas d'avoir un produit de qualité, il faut que les politiques publiques derrière, de logement, etc.
1: Suivent. Que tout suive, bien sûr.
2: Exactement.
1: Il faut avoir une approche holistique, ça c'est clair.
0: Mais dans la pratique, ça passerait comment en fait dans le sens que, on a une personne, elle est prise en charge par rapport à ses différents soucis, on va dire.
2: Alors, on est un peu...
0: J'ai un problème de logement, j'ai un problème de thunes, j'ai un problème de tatati, tatata.
2: Alors, ce serait peut-être pas un accompagnement individuel, mais en fait, ce serait des politiques publiques globales pour vraiment permettre à tout le monde d'avoir un accès à un logement digne. Ça, c'est super important. Je pense que l'accompagnement individuel est important pour la personne, le suivi avec l'assistante sociale, etc. Mais c'est vraiment déjà de fournir, je sais pas, par exemple, un marché du logement équitable et correct à Bruxelles. Ça, c'est déjà une première question et c'est hyper important. Et donc, ouais, une approche globale. En parallèle d'une politique de régulation autour de la cocaïne.
0: C'est bon, on parle de logement, autant ça pourrait être aussi des problèmes mentaux liés à ça,
2: oui, bien
0: etc.
2: Sûr.
0: Quoi.
2: Bien sûr. Bah, oui, et logement, problèmes mentaux, mais donc du coup un accès aux services de santé mentale pour les personnes qui le souhaitent. Et aujourd'hui, on sait que le marché, enfin, la proposition de services de santé mentale sont vraiment overbookées. Quoi. C'est hyper difficile d'avoir un psy, un psychiatre, etc. Donc c'est ça aussi, avoir l'accessibilité de ces services-là aussi. Quoi.
1: Sur vous. Pas rêver comme aux States où ils vont fermer tous les hôpitaux psychiatriques et lâcher tout le monde dans la rue, quoi, ce qu'ils ont fait depuis des années, quoi. Ouais. Ça, ils deviennent fous, quoi. Enfin, soit. Sorry.
0: Non, mais voilà. Je continue.
1: Tu t'es coupé.
0: Je sais.
1: Quoi, on n'a pas une petite pause musicale bientôt, Dominique ?
0: Pas dans le micro.
1: On va faire une petite pause musicale bientôt. Alors,
0: on va refaire une pause peut-être.
1: C'est un groupe qui sera bientôt connu internationalement.
2: Merci.
1: C'est des amis à Flavia.

0: Ah, je voulais.
1: Ouais. C'était Terre d'Izig, le nom de la chanson, Marc Lavoine.
2: Ah, c'est Marc Lavoine?
1: Non.
2: Mais elle est connue.
3: Non, c'est le nom du groupe, c'est
1: Terre d'Izig.
3: Voilà, et le nom de la chanson, c'est Marc Lavoine.
2: Ah,
3: voilà. Ça devait être un peu parodique.
2: Mais c'est pas le Marc Lavoine.
1: Ça fait rien.
2: Excusez-moi, j'ai oublié le cerveau à la maison.
3: Ah ouais, je vais pas le prendre tous les jours avec toi, je comprends, Miguel.
2: Mais qu'est-ce que...
3: Qu'est-ce qui se passe?
2: Non, mais en fait, j'ai des flashs dans ma tête. Enfin, je suis pas pété ni rien, hein, mais il y a des trucs de musique qui viennent dans ma tête. Enfin, c'est il y a que moi.
3: I'm so shocking, quoi. I'm so shocking.
2: Si, il y aura des concentrés.
3: Trop pété, oh là là, c'est pas possible.
2: Par contre, ce serait bien de, quand même de dire c'est quoi ce truc-là, la ligue anti-truc, brebis sur lisse. Ouais, voilà, de dire voilà. On dirait un truc de la guerre. Enfin, en liaison en plus.
1: C'est... Oui, liaison.
2: Liaison. Enfin, faut le faire, quoi. On dirait un truc des années 40.
1: Bah, c'est de 89.
2: Ah, donc, quand même, ouais.
3: Ta génération, mais sinon... quand t'étais jeune.
2: Attends,
3: la même que moi, avec
2: les... je suis un homme...
3: un
2: homme du présent. Je sais pas. Donc, c'est quoi le truc, là, la liaison anti-prohibitionniste?
3: Prohibitionniste, on va y arriver, Miguelito.
2: Voilà, bon... Flavia, tu nous dis?
1: Ouais, je vous dis. Alors
2: là, on va parler un peu de ton boulot et de trucs comme ça. Parce que bon, t'es coordinatrice, ce qui n'est pas n'importe quoi. voilà. Donc, la Ligue anti-prohibitionniste.
3: Prohibitionniste.
1: Donc, la liaison.
2: Liaison.
1: Je vais te corriger.
2: Oh, putain.
1: Désolé.
3: Tranquille.
2: Mais voilà, on va se la faire détendue, c'est quoi, donc?
1: Donc, la liaison anti-prohibitionniste, c'est une ASBL. Aujourd'hui, on est financé en promotion de la santé par la COCOF, mais à la base, c'est un mouvement en fait de personnes qui s'opposaient en fait à la prohibition, comme son nom l'indique. Et l'origine, c'est en fait un groupe de personnes qui ont créé une liste électorale aux élections régionales en 1989. Et après, ce groupe est resté et la liaison est devenue une ASBL. Et au fil des ans, on a eu des subventions, là, du coup, par la COCOF en promotion de la santé.
2: Et donc, naissance,
3: ça a dû avoir déjà un petit effet dès 89, parce qu'à mon avis, parce qu'il y a une époque encore dans 88 où les gens rentraient en prison pour des simples traces d'injection, quoi. Bon, on n'en est plus à ce stade-là, je pense, quoi. Mais donc, les magistrats ont commencé à... Pas à lâcher la bride, mais en tout cas à être plus réaliste, quoi.
1: Ouais, l'idée, c'était vraiment de faire progresser le débat, les discussions sur les politiques drogues, quoi.
3: Ouais.
1: Et là, c'est plein de personnes de secteurs, de professions différentes qui se sont rassemblées autour de cette cause. Et ça a donné la liaison. Aujourd'hui, on est un peu plus institutionnalisé, on va dire, mais on garde vraiment cette trace militante et cette envie de faire évoluer les choses et de se positionner un peu vraiment,
3: alternatif,
1: être un peu le poil à gratter comme les membres du CA10 du secteur. Quoi.
3: Le petit caillou, il est toujours utile, le petit caillou dans la chaussure.
2: Petite rebelle.
3: C'est vital, hein. C'est vital.
1: C'est un peu ça l'objectif.
2: Ouais. Et vous êtes combien dans la liaison là?
1: On n'est pas beaucoup malheureusement. Donc moi je suis coordinatrice à temps plein et depuis peu on a une chargée de communication, Zoé. Malheureusement elle est que 2 jours semaine. Donc on aimerait la faire travailler plus parce que son travail est hyper important aussi. Mais par contre on a quand même un collectif de personnes qui gravitent autour de la liaison. Donc on va dire des personnes payées, on n'est que 2, voire 1,3. Mais sinon, on a une grande AG, on a voilà, des membres du CA qui sont hyper investis, etc. Donc voilà, on n'est pas seul, on va dire.
2: Et les membres du CA, c'est des personnes qui sont des différentes ASBL?
1: Ouais, c'est des personnes du secteur, mais pas que. On a aussi par exemple un prof de droit qui est dans le CA, un ancien usager, enfin un expert du vécu, etc. Donc voilà.
2: Justement, quelqu'un qui connaît la loi, c'est sûr pas bienvenu, quoi.
1: Ouais.
2: Et donc, oui, et à part cet événement-là, quels sont les types Qu'est-ce que vous faites d'autre?
1: Ouais, bah, là, ce mois-ci, on est un peu pris par la campagne. Voilà. Mais sinon, de manière générale, on a plein d'activités différentes. Donc, comme je disais tout à l'heure, on travaille sur ce modèle, mais on a aussi plein de groupes de concertation dans le secteur. On produit des cartes blanches. On essaye de déconstruire aussi l'image autour de l'usage, etc., de politique drogue. On est vraiment sur plein d'axes différents. Et l'objectif, c'est vraiment de remettre en question le système prohibitionniste, l'interdit pénal, etc. On est sur les questions de drogue, mais on est aussi ouvert à rejoindre d'autres luttes qui sont en fait liées à ça, parce que ouais, c'est un truc un peu global, quoi.
3: Clairement, quoi, avec la vague brune qui monte sur l'Europe, oui, c'est clair qu'il faut se coordonner, il faut se mettre ensemble tous, Miguelito, n'est-ce pas?
2: Quoi, révolution?
3: Bah, si, révolution, si tout était arraché, ils sont en train de tout nous prendre.
2: Enfin, moi, je changerais tout. Les différents événements qui sont mis en place, c'est en fonction de les politiques actuelles ou comment ça évolue, ou des trucs du genre.
1: Tu veux dire à la liaison ou dans Support Don't Punish?
2: Non,
1: les événements qu'on fait, nous, du coup.
2: Oui.
1: Alors, on essaye de pas trop se faire dicter notre emploi du temps par le gouvernement. Parce que sinon, on serait tous les jours sur les réseaux pour dire ça, c'est pas bien, etc. Quand il y a des choses vraiment graves, on intervient et on publie une carte blanche, par exemple. Mais on essaye à réaliser aussi un travail de fond qui prend du temps, qui est aussi réalisé en collaboration avec le secteur ou les usagers, qui a du sens et qui échappe un peu à l'agenda politique, pour vraiment proposer quelque chose de riche pour nourrir le débat en fait sur le long terme. Ça, c'est super important.
2: Tu as parlé de plusieurs fois de carte blanche. C'est quoi une carte blanche?
1: Une carte blanche, je sais pas la définition exacte, mais je dirais une réaction médiatique.
3: Médiatique dans un journal, sur un site internet, quoi.
1: Oui, c'est ça.
3: T'as déjà écrit dans quel journal? Médor, par exemple?
1: On n'a pas écrit dans Médor, on a écrit dans la revue Politique. Okay. On a eu deux articles qui ont été publiés l'année passée. On a écrit et un journal, enfin média. On a écrit, on a eu la carte blanche qui a été prise dans La Libre.
3: Ah, c'est cool.
1: Ça c'est chouette. Mais par exemple, récemment, on a essayé de proposer une carte blanche sur les politiques carcérales.
3: Okay.
1: Elle a été prise dans aucun média.
3: Ah, oui,
1: Peut-être qu'on est nul, je pense pas.
3: Non,
1: peut-être
3: non.
1: Qu'ils voulaient pas en parler.
3: Peut-être le timing, comme il y a des grèves de nouveau. Peut-être, je sais pas.
1: Ouais, c'est pas évident.
3: Ouais, c'est clair. C'est clair.
2: Le choix des institutions pour l'événement de Support Don't Punish, ça fait de quoi en fait?
1: C'est pas nous qui avons choisi les institutions. Donc de base, il y a un groupe de pilotage qui gravite en fait autour de la campagne. Donc je suis pas toute seule avec Laetitia de Modus à gérer ça. On est vraiment, il y a un groupe de pilotage de une grosse dizaine d'associations. Donc il y a ces associations là qui collaborent déjà à la campagne. Et après, on a fait un appel à action qui a super bien pris, et d'autres associations, d'autres fronts ont rejoint l'appel à action et avaient du coup, elles sont inscrites dans la campagne et ont proposé leur événement. Donc c'est pas un choix, c'est vraiment un appel les associations ont répondu à l'appel à action qu'on a formulé. Voilà.
3: Et qu'est-ce qu'il y a comme les premières mesures réalistes?
2: Non, mais c'est un truc que j'ai déjà dit.
3: Je me mélange dans mes questions. Vas-y, continue, Miguel, vas-y, je te laisse.
2: Non, mais je veux dire, si on suit différents événements, il y a des ateliers, des activités, et la clôture serait...
1: Le 26 juin, du coup, au Grand Carme, à partir de 16h. Donc, il y a un moment, c'est un moment un peu festif qu'on va faire, mais aussi un moment où on va en apprendre plus sur les politiques alternatives. Donc, il y aura aussi des expositions réalisées dans le cadre des ateliers communautaires. Donc, il y a plein de choses à disposition, en fait. Autant des posters informatifs, autant des expositions. Il y aura 3 DJ aussi qui seront là, de la bouffe gratuite. Voilà, j'essaie de vous vendre à fond l'événement.
3: Mais c'est un endroit super cool, en plus, les Grands Carmes.
2: Venez que pour la bouffe, venez aussi pour écouter.
3: On a aussi fait une réunion.
2: Non, quand même.
3: On a fait un truc à Radio Panique, là, l'autre fois.
2: Justement, parce que l'air de rien, Type Radio est dans l'événement. Hein. Sinon, on serait pas là.
3: Et en parlant de ça, justement, parce que comme c'est un truc, il faut faire avancer le Schmilblick. Et toi, t'es dans, tu as des gros contacts chez Radio Panique. Ce serait peut-être pas bien qu'il y ait une petite démission de temps en temps pour Don Punish, je sais pas, placer.
2: Bah, ils peuvent faire la demande, je sais pas.
1: Pas volontiers, franchement.
3: Mais c'est un truc trop important, il faudrait que.
2: Parce que tant qu'on en parle, hein, tout groupe, toute association et autres peuvent proposer un projet. Il sera analysé par. Par le, CA, par le CA dont j'ai fait partie. Je ne vais pas l'appeler non plus, hein, mais je veux dire, non, toute proposition est bonne à recevoir, et donc elle sera prise en conséquence, il y aura un projet pilote qui sera fait autour de ça, et donc c'est à la portée de tout le monde. Hein, je veux dire, si moi j'arrive, à mon avis, et Steph, je pense que c'est le combat des mortels peut le faire. Quoi. Donc voilà.
3: Enfin, clairement. Il suffit clairement.
2: D'appeler de volonté.
3: Sinon, c'est le fait, toi, tu le feras sans problème.
2: Oui, voilà. Par contre, si on veut un max d'infos par rapport à ce, au support et ce que vous faites,
1: ouais.
2: Tu poses que bon, il y a moins. Parce que bon, je vois qu'il y a tout un programme qui est mis en avant.
1: Exactement.
2: Que j'ai pas su trouver parce que je suis con. Enfin, moi, l'internet, ça va pas, quoi. Non, mais voilà. Et donc, si on veut le programme que je vois devant moi, là, comment on fait, en fait ? Fais-tu des activités, etc. et tout ?
1: Ben, il faut aller sur le site internet supportdonfinish.be et vous arrivez sur la page principale et tout en haut à gauche, il y a activités 2026. Et là, il y a un super calendrier qui a été mis en ligne. Et vous cliquez sur les associations présentes dans le calendrier, enfin, les événements présents dans le calendrier, et vous allez avoir un descriptif avec toutes les informations. Sinon, par exemple, Modus et La Liaison republient pas mal toutes les activités, les autres associations partenaires. Donc, n'hésitez pas à voir un peu les réseaux du secteur, on va dire.
2: Bon, maintenant, je présume aussi que dans la manière de faire, je veux dire, de passer d'un après-midi concert à l'événement, ça, c'est qui fait ça, c'est aussi par le truc de pilote, là
1: Ouais, c'est par le groupe de pilotage. En fait, ça, c'est vraiment des discussions qu'on a eues dès septembre l'année passée. Donc, on avait fait déjà une première formule l'année passée, c'était qu'une semaine. Et ça avait bien pris. Et on s'est dit, ce serait trop chouette de reproduire l'expérience. Et on a vraiment envie, je pense, que le mois de juin soit identifié comme le mois support d'une punish, quoi.
3: C'est bien, après le mois des libertés, voilà. Tu vois, ça tombe parfaitement bien, quoi, ouais, clairement.
2: Ouais, non, mais voilà. Parce que bon, je présume que vous abordez tous les thèmes, donc chacun y trouvera ce qu'il a envie d'en.
1: Oui, exactement.
2: Voilà. Voilà.
1: Juste pour dire, il y a certains événements où il faut s'inscrire en avance, mais d'autres où vous venez quand vous voulez. Voilà.
2: Pour la bouffe. Je sais pas combien on est. Un truc du genre, quoi. Donc voilà. Mais par contre, on va revenir à la liaison. Parce que bon, vos bureaux, vous êtes plutôt des acteurs, on va dire, pas de terrain, mais je sais pas qui mettait les gens en corrélation, etc. Je veux dire, voilà, il n'y a pas de focus ou autre comme il y a chez Dune. Bon, Dune, la différence, ils reçoivent carrément les usagers.
1: Ouais, nous c'est vrai qu'on reçoit pas, en fait, on est vraiment, on a nos bureaux mais on reçoit pas d'usagers parce qu'on n'est pas une association qui propose un service. Mais par contre, on est en contact avec des usagers, on a déjà fait des focus, notamment chez Dune, en fonction des thématiques en fait qui traversent la liaison, et du coup on adapte nos activités et notre contact avec le terrain en fonction de ça. L'objectif c'est pas de rester trop détaché du terrain, même si c'est difficile parce que c'est pas le cœur direct de notre travail. Mais voilà, on adapte nos activités, on a envie vraiment d'être le plus en contact avec le terrain.
3: Tu dois rester en contact
1: réalité.
3: Avec la réalité.
1: Quoi. Ouais, c'est hyper c'est important.
3: Ça change tellement vite quand tu vois les nouvelles drogues qui apparaissent. Ouais. Hein, il faut suivre le truc.
2: Et en fait, c'est vous qui faites appel aux associations, ou le contraire, par rapport à la mise en place d'événements, ou comment ça se passe ?
1: Comment on gère
2: Non, mais par exemple, je ne sais pas... les associations font appel à vous par rapport à la mise en place d'événements, ou bien pas particulièrement?
1: Non, c'est pas tant par des demandes. Parfois, on a des demandes de citoyens et citoyennes qui se posent des questions, des collectifs qui se posent des questions. Parfois, on y répond, ça arrive. Mais c'est plus vraiment un travail, on va dire, en réseau, où nous, on fait les démarches pour aller vers les acteurs qui sont pertinents pour nourrir le travail de la liaison.
2: Quand tu dis acteurs, c'est travailleurs sociaux.
3: Des usagers, ou des gens qui ont été confrontés, qui ont des pères aidants, par exemple.
1: En fait, ce qui est malheureux, c'est que la liaison, elle avait un travail super utile qui était l'aide juridique. En fait, les usagers nous appelaient. Et malheureusement, on n'a pas été reconnus, en fait, ce service n'a pas été reconnu et subventionné. Donc, c'est très difficile pour nous de le mettre en place dans l'état des choses.
3: Vous allez réessayer, je suppose, c'est beaucoup d'énergie, je suppose.
1: Ça demande beaucoup d'énergie et je ne suis pas du tout spécialisée dans la question, donc il faudrait des personnes plus compétentes. Mais en tout cas, on voit que c'est vraiment quelque chose de hyper important et les personnes ont vraiment besoin d'avoir des informations sur leurs compétences, qu'ils développent leurs compétences juridiques, en fait. Parce qu'en plus, avec les actions policières qui sont de plus en plus importantes, c'est vraiment super important comme service. Mais on espère, ou en tout cas, peut-être le fournir sur une autre manière, une brochure, par exemple, des choses comme ça, quoi.
2: Parce que qui habitue, vous avez vous faites du travail dans les prisons, dans les hôpitaux, chez les flics.
3: Dans les prisons, c'est plutôt IKEA. C'est plutôt IKEA avec qui ils sont en contact, je pense.
1: Oui, on est en contact avec IKEA, on est en contact avec les acteurs dans les prisons via le GT Justice de la FEDA, par exemple, où là, on travaille sur les CTT, donc ce qu'ils veulent mettre en place en Belgique, les chambres de traitement de la toxicomanie. Ce serait un parcours alternatif à la prison, mais qui pousserait les personnes à l'abstinence. C'est pas l'idéal non plus. Et là, il y a tout un chantier qui a été ouvert et on travaille là-dessus, notamment avec les acteurs qui interviennent dans les prisons.
2: Et je pense qu'il y a aussi un travail qui se fait par rapport à tout ce qui est substitut, etc.
1: Nous, c'est vraiment politique alternative le projet de la liaison sur la régulation.
2: On arrive dans les dernières minutes. Je pense qu'on va faire un truc genre coup de tête, coup de cœur ou coup de gueule. Ah putain, je fais
3: voilà.
2: Quoi. Donc coup de cœur. Enfin, je sais pas. Est-ce que t'as un coup de cœur, un coup de gueule ou un truc que t'as sur le.
1: Que j'ai envie de partager. Ouais. Je peux faire deux coups de cœur.
2: Ouais. Oh, deux.
3: Bien sûr.
1: Trop bien. Dans le cadre de la campagne, je tiens vraiment à remercier à tous les acteurs et actrices qui ont rejoint l'appel à action. C'est une campagne qui a pris cette forme-là grâce à elle et à leur investissement, et c'est hyper important. Donc, toutes les personnes qui s'investissent autour, vraiment, grand merci. Et j'espère qu'on pourra continuer les années prochaines. Et les personnes qui ont envie de rejoindre le groupe de pilotage, c'est quelque chose de ouvert et c'est totalement possible de redéfinir la manière dont ça prend forme, etc. Donc, venez, n'hésitez pas. Et peut-être un coup de gueule et cœur, ensemble, c'est peut-être un coup de cœur. J'épinglerais les actions actuellement. Coup de gueule contre les actions policières et la répression policière envers les jeunes. Et coup
3: contre
1: de cœur.
3: Les gamins, tranquille, quoi.
1: Voilà, ouais. Et coup de cœur sur la mobilisation.
3: Ils apprennent la vie un peu.
1: Ouais. Voilà.
2: C'est dingue. Toi, tu devrais dire un truc?
3: Moi j'ai un ami qui est parti rejoindre les étoiles hier, quoi. Jean-Paul, il avait toujours la banane. Enfin voilà, c'était un déménageur sur Anderlecht. Il y a sûrement beaucoup de monde qui devait le connaître. Il va mettre un peu d'ambiance là-haut parce qu'il avait toujours la banane, quoi.
2: Ouais.
3: Voilà.
2: Peut-être Tommy veut dire un truc. On peut entendre au moins le son de ta voix.
3: Salut Tommy.
2: Ah ouais, je sais pas si on t'entend.
3: On t'entend pas.
2: Enfin, nous, pas.
3: Il y a un petit souci, on t'entend pas.
0: Pardon.
3: Je t'en prie.
2: Parfait, mais non. Oui,
0: mon coup de cœur, c'est la soirée d'hier à Dunes, en mixité choisie. Je suis très content que ça soit bien passé. Et en tant qu'homme cisgenre, je peux pas y participer. Donc, j'ai donné un coup de main en coulisses. Et c'est agréable de partir et de revenir le lendemain et de voir que tout s'est bien passé. Donc, voilà.
3: Et ça fait plaisir, tu fais dégager, quoi.
0: On trouvera des fonds pour continuer à collaborer avec des partenaires extérieurs, parce qu'hier on avait invité une art thérapeute.
3: Ouais, c'est voilà. Super. C'est ça, non, moi je suis toujours content aussi. Il y a toujours une bonne ambiance, apparemment, quand elles viennent, quoi. Et je suis content aussi de me faire gentiment dégager, quoi.
2: Il me reste une minute, hein. Bon, moi c'est vite fait. Les vacances, d'abandonner pas vos animaux, hein. Sinon je vous tape dessus.
3: Ouais, c'est dégueulasse.
2: Non, c'est vrai, je parle sérieusement. On a 30 secondes, vite fait.
1: Bah, vous remerciez.
2: Ah non, ouais, bah, voilà, merci de ta présence aussi, hein. Merci à la liaison,
1: beaucoup,
2: hein.
1: Vraiment.
2: Bah, voilà, on va devoir vous laisser, hein. Je suis vraiment désolé, mais on se tapait sur les doigts si on dépasse le truc.
3: Ouais, c'est pas vrai. Donc, voilà. Désolé, voilà, content, il aimerait bien.
2: Bah, quoi. Hein.
3: Allez, enfin, salut voilà. Tout le monde.
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Bonsoir chers auditeurs, auditrices de Mokrel Slow. C'était Merge Bow avec Ushiwaka Kuromoiri, tiré de l'album Yoshino Tsune, initialement sorti en 2004 et heureusement réédité il y a un mois par le label Orishawa. Nous poursuivrons maintenant avec Banished Pills et Camilla Pitani, leur morceau Approximate Study of a Human Mind, sorti en cassette en 2018. She Sounds Against Humanity, pas besoin de beaucoup d'explications, et c'est simplement libre cours à votre interprétation. Le reste vivra tout seul.

Nous avons écouté Carlo Giustini avec Acani di Strada Ottavi de 2018, précédé par The Haters, tiré de l'album Burn Hope sur Corn Plastics de 1990, et avant cela, Banished Pills et Camilla Pisani de 2018. Et pour terminer cette semaine, encore un morceau de Coke ESP avec le morceau Pornography Makes Life Worth Living de l'album Menacing Red Light District de 1997. Bonne écoute et conseille le playlist sur le site de Radio Panique de l'émission Mockrill Slow. À la semaine prochaine, ciao ciao!

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